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1: Miserere nobis.
0: Gloria Patri et Filio et Spiritui Sancto.